intervalles réguliers, depuis la première invasion Yankos, repoussée par les armées Drags sous sa direction. Certains savants expliquent ainsi la naissance de l'idée de méditation. D'autres pensent que Zarek est immortel et que les flammes du temps